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Leçon numéro 3. 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C'est une danse obligatoire.

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